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Présentement, il met là où est pour Hiwanora, c'est 27 degrés. Il met hier soir. À la repo Hiwanora, c'est 26 degrés. Et puis, vent la repo Hiwanora qui a sorti face à le soleil, il va à 21 liés par net du temps. L'applique a trouvé à 24 net du temps pour 10 heures bon matin. Et à la repo Hiwanora, on croise l'appli. L'appli qui a trouvé à moi, j'ai à la repo Hiwanora 7.1 mm. Soleil qui a couché aujourd'hui à 27 minutes pour 7 heures soir. Soleil qui est levé demain si vous voulez à 24 minutes pour 6 heures bon matin. Pour l'autre 24 nèg du temps, on ressenti vent qui a vanté, sorti façade soleil levé à 21 liés par nèg du temps. Et puis on l'air qui est venu plus fort. Et puis temps, la caille ni nuage, vent, on l'air la caille ni plus nuage. Et puis la caille ni la pli si mais 10 fois en côté, mais à dans la pli à peu fort. 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Dès les autres vie temps qu'à traverser façade soleil couchant 17 liés par net du temps et yon ka traverser à 17 liés et puis l'autre là à 15 liés par net du temps. Tous les deux qui ont traversé façade soleil couchant. 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